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0: Nous disons Seigneur merci pour l'opportunité ça que le bon nous a choisi. Nous capables de micro ça, nous saluer les amis nous et rôle de Graf. Nous saluer tout le monde qui sur réseau a choisi. C'est toujours pour la rubrique Le Roi des Rois qui va bientôt paraître dans les airs. Nous avons parlé de la valeur du royaume qui est indéfinissable, accessible à chacun, obligatoire. Aussi de l'importance du royaume. Quand Jésus reviendra-t-il? La dernière fois de la formation du royaume, nous avons relaté et démontré que de même dans l'ancienne création, l'on est, l'on vit, l'on grandit et meurt, il en est de même du royaume ou de la nouvelle création. L'on est, l'on renaît plutôt, l'on croit, on grandit et l'on meurt. Seulement, l'une aboutit à l'enfer ou la perdition et l'autre à la félicité éternelle. Maintenant, faisons ou posons cette question. Est-ce que tous ceux qui se réclament du royaume jouiront de la félicité éternelle? Dans Matthieu chapitre 13, les versets 47 à 50, Jésus, le maître, parle d'une sélection. Le royaume des cieux est encore semblable à un filet jeté dans la mer et ramassant des poissons de toute espèce. Quand il est rempli, les pêcheurs le tirent. Et après s'être assis sur le rivage, ils mettent dans des vases ce qui est bon et ils jettent ce qui est mauvais. Il en sera de même à la fin du monde. Les anges viendront séparer les méchants d'avec les justes et ils les jetteront dans la fournaise ardente où il y aura des pleurs et des grincements de dents. Jésus fait donc état de méchants et de justes. La sélection s'intensifie dans Matthieu chapitre 7, les versets 21 à 23, où Jésus disait, « Ceux qui me disent, Seigneur, Seigneur, n'entreront pas tous dans le royaume des cieux. » Mais celui-là seul qui fait la volonté de mon Père qui est dans les cieux. Il continue. Plusieurs me diront en ce jour-là, Seigneur, Seigneur, n'avons-nous pas prophétisé par ton nom? N'avons-nous pas chassé des démons par ton nom? N'avons-nous pas fait beaucoup de miracles par ton nom? Alors, je leur dirai ouvertement, je ne vous ai jamais connu. Retirez-vous de moi, vous qui commettez l'iniquité. Jésus fait encore état de l'iniquité, c'est-à-dire du péché. Cette sélection se fait vivement sentir dans Galates, chapitre 5, les versets 19 à 21, où Paul lui-même donne une longue liste de ceux qui travailleront en vain. Car or, les œuvres de la chair sont manifestes. Ce sont l'impudicité, l'impureté, la dissolution, l'idolâtrie, la magie, les inimitiés, les querelles, les jalousies, les animosités, les disputes, les divisions, les sectes, l'envie, l'ivrognerie, les excès de table, les infâmes, les adultères, les efféminés, les voleurs, les cupides, les outrageux, les ravisseurs et les choses semblables. Je vous dis d'avance, comme je l'ai déjà dit, que ceux qui commettent de telles choses n'hériteront point le royaume de Dieu. Question. Pourquoi cette sélection? Ils n'hériteront point le royaume de Dieu. Paul répond pour nous dans 1 Corinthiens chapitre 6, le verset 11. Pour hériter le royaume, il y a une question de lavage, sanctification, justification par l'Esprit de Dieu au nom du Seigneur Jésus-Christ. En conclusion, oui, il y aura une sélection. À partir du filet jeté dans la mer, de bons poissons surnommés justes, des mauvais poissons surnommés méchants. Si l'Éternel ne bâtit pas la maison, celui qui la bâtit en vain. La volonté de Dieu prévaut sur toute autre grande action qu'on peut faire. Sans un lavage, la justification et la sanctification, sans laquelle personne ne verra le Seigneur ou hériter le royaume de Dieu. C'était avec vous, pasteur Maurice Saint-Julien, dans la rubrique « Le roi des rois » qui va bientôt paraître dans les airs. Mon numéro de téléphone, c'est le 305-465-7930. À vendredi prochain pour une tranche d'émission du même genre.
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3: 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Merci, auditeurs, et bon week-end.
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0: Grazie, Giabla. Restez connectés. Restez connectés. 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

c'est nous qui ouvrons le week-end. Ah, avec musique ça, on a souhaité tout le monde bon week-end. Ancien bon, toujours bon.

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1: 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Nous regardons bien pour nous voir dans toute nation qui est sous planète Terre. Yon drapeau, c'est un symbole qui représente une nation, qui représente un peuple. C'est pas une petite communauté, c'est tout le pays, c'est toute la nation qui est représentée par son drapeau. Et une bagaille que nous devons connaître à travers l'histoire, c'est que la façon, manière que nous-mêmes, et les vanupiers qui ont construit cette indépendance à Haïti, il n'est pas ton cadeau de la métropole, il n'est pas ton chance tout que bon Dieu t'ait parlé dans le cœur zote pour te permettre que esclaves soient capables de prendre liberté. 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

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Et d'ailleurs, nous allons gagner. Nous allons gagner l'autre confrère qui a gagné pour vous paraître là. 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

0: 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Et parce là, elle est tombée sous deux pieds.
1: Un coéquipier.
0: Un collaborateur sportif. 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

matin, nous venons devant. Je vous remercie pour ça, faire pour nous. Et pour tout ça, on continue à faire pour nous. Merci du fait que tu gardes nous durant toute semaine là. Et aucun mal va arriver. Seigneur, il faut encore la promesse. Le fait que aucun de nous là toujours. Le fait que nous avons assurance, le salut. Le fait que vous te voyez un seul petit roi Jésus-Christ pour mourir, pour pécher nous. Abandon. Rendez-nous, aidez-nous, dirigez-nous. 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Faites que Seigneur, si bout de temps, ça nous va passer ensemble avec toi. Tout le temps, ça va passer très bien. Mais pour vous conseiller, vous êtes journée. Toutes les guises que vous faites tout matin, je demande au temps, en première place. C'est tout ça que nous va faire. Nous va faire les pas pour quoi, pour nous, mais pour nous-mêmes. On prie au conseil au nom de Jésus. Amen.

bonjour à toutes et à tous. 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Prête l'oreille à mes paroles, ô Éternel, écoute mes gémissements. Sois attentif à mes cris, mon roi et mon Dieu. C'est à toi que j'adresse ma prière. Éternel, le matin tu entends ma voix. Le matin je me tourne vers toi et je regarde. Car tu n'es point un Dieu qui prenne plaisir au mal. Le méchant n'a pas sa demeure auprès de toi. Insensé ne subsiste pas devant tes yeux. Tu hais tous ceux qui commettent l'iniquité. Tu fais périr les menteurs. L'Éternel abhorre les hommes de sang et de faute. Mais moi, par ta grande miséricorde, je vais à ta maison. Je me prosterne dans ton saint temple avec crainte. Suivez musique et méditation. Éternel, conduis-moi dans ta justice à cause de mes ennemis. Aplanis ta voix sous mes pas, car il n'y a point de sincérité dans leur bouche. Leur cœur est rempli de malice. Leur gosier est un sépulcre ouvert, et ils ont sur la langue des paroles flatteuses. Musique et méditation. Frappe-les comme des coupables, ô Dieu, que leur dessein amine leur chute. Précipite-les au milieu de leurs péchés sans nombre, car ils se révoltent contre toi.

vous suivez musique et méditation. Alors tous ceux qui se confient en toi se réjouiront. Ils auront de l'allégresse à toujours et tu les protégeras. Tu seras un sujet de joie pour ceux qui aiment ton nom. Car tu bénis le juste, éternel. Tu l'entoures de sa grâce comme d'un bouclier.

0: croyez en Jésus-Christ, oui, croyez en lui.
1: Mais t'es venu, les mourir pour bas la vie.
0: Heureux l'homme qui ne marche pas selon le conseil des méchants. Ne s'arrête pas sur la voie des pécheurs et qui ne s'assit pas en compagnie des moqueurs, mais qui trouve son plaisir dans la loi de l'Éternel et qui la médite jour et nuit.
1: La pleuré,
0: il a sauvé. Il est comme un arbre planté près d'un courant d'eau qui donne son fruit en sa saison. Et dans le feuillage ne se flétrit point tout ce qu'il fait.

Il n'en est pas ainsi des méchants. Ils sont comme la paille que le vent dissipe. C'est pourquoi les méchants ne résistent pas au jour du jugement, ni les pécheurs dans l'assemblée des justes. Car l'Éternel connaît la voie des justes et la voie des pécheurs mène à la ruine. 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

0: pourquoi ce tumulte parmi les nations, ces vaines pensées parmi le peuple? Pourquoi les rois de la terre se soulèvent-ils et les princes liguent-ils avec eux contre l'Éternel et contre son oin? Brisons leurs liens, délivrons-nous de leurs chaînes. Celui qui siège dans les cieux rit, le Seigneur se moque d'eux. Puis il leur parle dans sa colère, et il les épouvante dans sa fureur. C'est moi qui ai roi mon roi sur Sion, ma montagne sainte. Je publierai le décret. L'Éternel m'a dit, tu es mon fils, je t'ai engendré aujourd'hui. Demande-moi et je te donnerai la nation pour héritage.
1: Voyez que l'amour, le Père nous a témoigné.

0: donné son fils unique.
1: Il a donné son fils unique.
0: Afin que quiconque, n'importe monde, quelque soit couleur ou croit en Jésus-Christ.
1: Quiconque croit en lui.
0: Ne soit pas péri. Mais on a gagné la vie éternelle. Bon message, la pasteur Ruben Banouli. Confie-toi en l'Éternel et pratique le bien. Et le pays pour demeure et la fidélité pour pâture. Fais de l'Éternel tes délices et il te donnera ce que ton cœur désire. Recommande ton choix à l'Éternel, chrétien. Mets en lui ta confiance et il agira.
1: Amen.

0: 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Jésus dit: il y a plusieurs demeures dans la maison de mon Père. Si cela n'était pas, je vous l'aurais dit, je vais vous préparer une place. Et lorsque je m'en serai allé, je reviendrai et je vous prendrai avec moi, afin que là où je suis, vous y soyez aussi. 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
1: Votre serviteur, Bishop Jean-Claude David.
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infiniment de peine. Nous vous annonçons la triste nouvelle de la mort de mademoiselle Télani Anélion, née le 5 février 1974 et partie pour l'éternité bienheureuse le 10 mai 2026 à 1h05 de l'après-midi à Pétionville, Haïti, à l'âge de 52 ans. En cette pénible et douloureuse circonstance, nos condoléances s'en vont d'une façon particulière à ses pères et mères, Monsieur Télicien Anélion et Madame Saint-Onise Otellus Anélion. Nos condoléances à ses frères et sœurs, Dr. Anélion Célisma, Inalia Anélion, Madame Yvonne Tillus, née Anélion, à Amonèse Joseph Anélion, Madeleine Anélion et Madeleine Anélion. À ses beaux frères et belles sœurs, Madame Sylvita Onéus, née Anélion, Dr. Thomas Saint-Tillus, le pasteur titulaire d'église évangélique baptiste de la paix de Lodia Hill, Florida, Joseph Ophilio, à Misnel Étienne et Marcellus Siné, à cette tante Télicia Frégenus, née Anélion, Silencia Anélion, Analyse Jean, tous trois décédés, à ses neveux et nièces, Saint-Tania Renoir, Ketli Dulcio, Ilanèse Bien-Aimée, Dr. Raph M. Ferry, née Anélion, Coupa Anélion, Dave Ben-Oni, Anélion, Niachemite Tinus, Jean Bersley Tinus, Mirod Tinus, Noki Tinus, William Tinus, Myriam Tinus, Fanol Jean-Baptiste, Juanette Jean-Baptiste, Wensi Bonhomme, Amos Bonhomme, Wilda Bonhomme, Nundi Bonhomme. Condoléances également à ses cousins et cousines, Sylvinas Georges, Fragelus et famille, Tulène Renoir, Fragelus et famille, Elani Augustin, Fragelus et famille, Edelus Voltaire, Otalus et famille, Jutemis Pierre, Fragelus et famille, Gilles Felito, Fragelus et famille, Genel, Fragelus et famille, Wilnette, Fragelus et famille, Enel, Chevolon et famille, Chalmaille, Chevolon et famille, Louis Chiadier, Chevolon et famille, Amatide, Chevolon et famille, Sagiles, Attilus et famille, Versier, Attilus et famille, Livona, Attilus et famille, Erancia, Otalus et famille, Madame Honol et famille, Attilus, Berestil, Idabert, Otalus et famille, Madame Erilus, Justien, Jean et famille, Norable, Jean et famille, Madame Gérilès, Diophis, Jean et famille, Jonas, Otalus et famille, Fanicia, Otalus et famille, Madame Anesper, Attilus, Otalus. Aux personnes distinguées, Neurales et jeunes et famille, Néralien et jeunes et famille, Madame Célité, Étienne et famille, Lérisson, Eugène et famille, Madame Pilate, Chosten, Attilus et famille, Aguel, Étienne et famille, Lucner, Didi et famille, Éliquet, Otalus et famille, Ecclésiaste, Louis et famille, Lucner, Otalus et famille. Mademoiselle Télani Anélion a rendu l'âme. Elle est partie pour le rire éternel, tranquillement, par des causes naturelles, en présence de Lérisson, Olibris, un type bourré de gratitude. Alors, de son enfance, elle fréquentait école conservatrice à Trail. Après ses études primaires, elle a eu la chance de rentrer à Port-au-Prince pour ses études secondaires. Fréquentant le collège Placide Louverture, tout de suite après ses études secondaires, elle trouvait un boulot au ministre de la Santé publique et de la population. Pendant qu'elle travaillait dans cette dite institution, elle a pu trouver l'opportunité d'apprendre sciences informatiques. L'an dernier, elle est graduée en qualité d'informaticienne. On peut seulement constater après toutes ses études et ses efforts. Doudia nous constater des parts d'une grande âme, dressée serviable, respectueux, li gen sang de leadership, li gen tout monde dans famille et service, li pas jamais fatigué. Que l'année, nous toutes réunis Doudia pour nous dire au revoir. Les funérailles de la très regrettée, mademoiselle Télani Anélion, seront chantées ultérieurement au Gonaïve. L'âme de la très regrettée, Télani Anélion, repose en paix et que la terre lui soit légère. Information 754 801 93 07.

Et c'est ça, c'est ça, c'est comme ça. Il y a un temps pour tout sur le soleil, un temps pour parler, un temps pour s'éteindre, un temps pour rire, un temps pour crier, un temps pour vivre, un temps pour mourir. La mort, oui, a des rigueurs à nul autre pareil. Mais pour ceux qui meurent en Jésus-Christ, la mort, c'est une victoire. 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Condoléances d'une façon spéciale à Zamino, à Senou, bon monde pas nous, madame pasteur Innocent Joseph et famille. Dit mon Zayo, condoléances. Je dis à la cousine qui a enterré en Miami, donc n'a dit condoléances à Zamino ça.

Avec infiniment de peine, nous vous annonçons la triste nouvelle de la mort de Madame Madeleine Ducatel. Oui, elle a rendu l'âme à Miami en cette pénible circonstance. Nos condoléances vont d'une façon particulière à Monsieur et Madame Pasteur Innocent Joseph et famille, enfin à tous les parents et amis que ce deuil afflige. La dépouille de la très regrettée Madame Ducatel sera exposée à l'église baptiste Emmanuel samedi 16 mai à 9h du matin et les funérailles seront chantées ce même samedi 16 mai 2026 à 10h du matin, toujours à l'église baptiste Emmanuel, située à l'angle de la 72e et 73e rue Nord 19e avenue Miami. La mise en terre se fera à l'un des cimetières de Miami. Que l'âme de la très regrettée Madame Madeleine Ducatel repose en paix et que la terre lui soit légère. Information 954-735-2044 par Adassina Home de Boisrode, 305-563-4494 par Adassina Home de Miami ou bien 786-290-79-17 Orbital Oval.

Oh oui, j'entendais là ce conseiller, les amis. On l'a assez pour nous crier, on l'a assez pour nous rire, on l'a pour nous manger, on l'a pour nous grand goût, on l'a pour nous faire bobo, on l'a pour nous pas qu'à bobo, on l'a nous vivre, on l'a pour nous mourir. 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monde condoléances et avant-temps pour tout sur le soleil mais une seule chose c'est que n'oubliez pas que la mort a des rigueurs à nul autre pareil mais pour ceux qui meurent en Jésus-Christ la mort c'est une victoire écoutons notre frère la mort son tyran, parce que toute personne n'est pas capable de sauver ou pas là-dedans. Faut là-dedans quand même, quel que soit le monde. Donc, faut y nous aller et moi-même avant nous d'ailleurs, on nous marcher tout sauver. Tout sauver. Si.

vous, avec infiniment de peine, nous vous annonçons la triste nouvelle de la mort de notre ami frère Ino Réjean. Ino Réjean, né le 16 juillet 1946 au Boy, du côté d'Haïti, est parti pour l'éternité bienheureuse le 19 avril 2026 à Barrio General Hospital vers les 10h du matin. En cette pénible et douloureuse circonstance, nos condoléances s'en vont d'une façon particulière à son épouse, Madame Marie-Jean, née Marseille, à ses enfants, Rémi, Raymond, Emmanuela et Pauline Jean. Condoléances également à ses frères et sœurs, Vanna, Anne-Marie, Orana, Remercil et Richelieu Jean. Condoléances à ses 15 petits-enfants. Condoléances également à ses neveux et nièces, à ses multiples cousins et cousines. Condoléances à ses beaux-frères et belles-sœurs, Madame Montilia, Marseille et Célie Dieu-Pierre. Condoléances à ses petites filles, Taïka et Erline, d'une façon spéciale à Madilia Marseille. Condoléances également à ses neveux et nièces, à ses multiples cousins et cousines. Condoléances à tous les parents et amis que ce deuil afflige. Enfin, aux familles Jean, Marseille, Hilaire et Caporal. La dépouille de notre bien-aimé frère regretté sera exposée le vendredi 15 mai 2026, de 6h à 9h du soir à l'église catholique Saint-Clément de Wilton Manor. Et les funérailles seront chantées le samedi 16 mai 2026 à 9h du matin, toujours à l'église catholique Saint-Clément de Wilton Manor. Le convoi partira pour se rendre au cimetière à Lady Queen of Heaven, situé au 1500 North Seth Road 7, 441 à North Loyal. Après les funérailles, une réception se tiendra toujours à Saint-Clément Catholic Church de Wilton Manor. Que l'âme de notre bien-aimé frère regretté repose en paix et que la terre lui soit légère. Information 561 497 34 32 et 954 664 44 93.

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1: Oui, c'est ça. J'entends là, c'est ça. Des pour les gens qui mourent, c'est relais-nous. 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Donc, il y a peut-être nous avec un sourire aux lèvres, un accueil chaleureux. Donc, pas de jouet là-dedans, Songez-nous d'où, il y a 7 jours de jeûne. Et pour plus d'informations, nous vous demandons pour écouter ça avec beaucoup d'attention.
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0: 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Écoutez ça.
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Il fait 4h56 minutes, on a demandé pour ne pas quitter l'écoute. À 5h, nous allons venir avec deuxième tranche émission. Et nous avons donc une fois de plus que la grâce et la paix de notre Seigneur Sauveur Jésus-Christ, capable avec vous. Oui, en vérité, capable avec vous. Bonne nouvelle là!

0: 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A demandé pour pas quitter l'écoute, arrêtez là. N'a pas tourné.
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0: 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Jocelyn Eugène, dans sa captivante voix, chante pour faire plaisir à tout le monde qui a écouté le programme, d'une façon spéciale à la docteur Malène Yamati Duba-Mansou. Je vous dis bonne fête à Reine l'Évangile là, car samedi prochain, ce sera l'anniversaire de notre ami Reine de l'Évangile. Bonne fête, Reine. 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

Une fois de plus, bonjour à Sierra di Dominique. L'une de sa chanson favorite. Bon samedi matin, ma sœur.

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Il fait 5h45 minutes. 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

infiniment de peine. Nous vous annonçons la triste nouvelle de la mort de mademoiselle Thélanie Anélion, née le 5 février 1974 et partie pour l'éternité bienheureuse le 10 mai 2026 à 1h05 de l'après-midi à Pétionville, Haïti, à l'âge de 52 ans. En cette pénible et douloureuse circonstance, nos condoléances s'en vont d'une façon particulière à ses pères et mères, M. Télicien Anélion et Mme Saint-Onise Hôtel Luce Anélion. Nos condoléances à ses frères et sœurs, Dr. Anélion Célisma, Inalia Anélion, Madame Yvonne Tillus, née Anélion, à Amonèse Joseph Anélion, Madeleine Anélion et Madeleine Anélion. À ses beaux frères et belles sœurs, Madame Sylvita Onéus, née Anélion, Dr. Thomas Saint-Tillus, le pasteur titulaire d'église évangélique baptiste de la paix de Lodia Hill, Florida, Joseph Ophilio, à Misnel, Étienne et Marcellus Siné, à cette tante Télicia Frégenus, née Anélion, Silencia Anélion, Analyse Jean, tous trois décédés, à ses neveux et nièces, Saint-Tania Renoir, Ketli Dulcio, Ilanèse Bien-Aimé, Docteur Raph M. Ferry, née Anélion, Coupa Anélion, Dave Ben-Oni, Anélion, Niachemit Tinus, Jean Bersley Tinus, Mirode Tinus, Noki Tinus, William Tinus, Myriam Tinus, Fanol Jean-Baptiste, Juanette Jean-Baptiste, Wensi Bonhomme, Amos Bonhomme, Wilda Bonhomme, Nundi Bonhomme. Condoléances également à ses cousins et cousines, Sylvinas Georges, Fragelus et famille, Tulène Renoir, Fragelus et famille, Elani Augustin, Fragelus et famille, Edelus Voltaire, Otalus et famille, Jutemis Pierre, Fragelus et famille, Gilles Felito, Fragelus et famille, Genel, Fragelus et famille, Will Fragelus et famille, Enel Chevolon et famille, Chalmaï Chevolon et famille, Louis Chiadier Chevolon et famille, Amatide Chevolon et famille, Sagiles Attilus et famille, Verzier Attilus et famille, Livona Attilus et famille, Erancia Otalus et famille, Madame Onol et famille, Attilus Berestil, Idaber Otalus et famille, Madame Erulus Justien Jean et famille, Norable Jean et famille, Madame Gérilès Diophis Jean et famille, Jonas Otalus et famille, Fanicia Otalus et famille, et Madame Anesper Attilus Otalus. Aux personnes distinguées, Neralès et jeune et famille, Néralien et jeune et famille, Madame Célité Étienne et famille, Lérisson Eugène et famille, Madame Pilate Chosten Attilus et famille, Aguel Étienne et famille, Lucner Didi et famille, Éliquet Otalus et famille, Ecclésiaste Louis et famille, Lucner Otalus et famille. Mademoiselle Thélanie Anélion, âme du l'âme. Elle est partie pour le rire éternel, tranquillement, par des causes naturelles, en présence de l'hérisson Olibris, un type bourré de gratitude. Alors, de son enfance, elle fréquentait école conservatrice à Trelle. Après ses études primaires, elle a eu la chance de rentrer à Port-au-Prince pour ses études secondaires. Fréquentant le collège Placide Louverture, tout de suite après ses études secondaires, elle trouvait un boulot au ministre de la Santé publique et de la Population pendant qu'elle travaillait dans cette dite institution. Elle a pu trouver l'opportunité d'apprendre sciences informatiques. L'an dernier, elle est graduée en qualité d'informaticienne. On peut seulement constater, après toutes ses études et ses efforts, nous constater des parts d'une grande âme, très serviable, respectueux, ligue sans de leadership, ligue tout le monde dans la famille service. Les pas jambes fatiguées, que la nuit, nous toutes réunis aujourd'hui à pour nous dire au revoir. Les funérailles de la très regrettée, mademoiselle Thélanie Anélion, seront chantées ultérieurement au Gonaïves. Que l'âme de la très regrettée, Thélanie Anélion, repose en paix et que la terre lui soit légère. Information 754 801 93 07.

Avec infiniment de peine, nous vous annonçons la triste nouvelle de la mort de Madame Madeleine Ducatel. Oui, elle a rendu l'âme à Miami en cette pénible circonstance. Nos condoléances vont d'une façon particulière à Monsieur et Madame Pasteur Innocent Joseph et famille. Enfin, à tous les parents et amis que ce deuil afflige. La dépouille de la très regrettée Madame Ducatel sera exposée à l'église baptiste Emmanuel samedi 16 mai à 9h du matin. Et les funérailles seront chantées ce même samedi 16 mai 2026 à 10h du matin, toujours à l'église baptiste Emmanuel, située à l'angle de la 72e et 73e rue, 19e avenue Miami. La mise en terre se fera à l'un des cimetières de Miami. Que l'âme de la très regrettée Madame Madeleine Ducatel repose en paix et que la terre lui soit légère. 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

5 à 58 minutes, 37 secondes. Une fois de plus, amis des ondes, merci de nous avoir prêté l'oreille. Espérant de vous retrouver encore sur nos ondes. Demain matin, si Dieu veut, pour un programme du même genre. Au micro numéro 1, frère aux amis, Henri-Claude du Point Noir. WLQY depuis notre mamie en Floride. Et sa femme, Madame Camille Dufresne depuis Miramar, en sa résidence privée. Merci de nous avoir prêté l'oreille. Bye bye tout le monde. 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
3: Je vous exhorte donc, frères, par la compassion de Dieu, à offrir vos corps comme un sacrifice vivant, saint, agréable à Dieu, ce qui sera de votre part un culte raisonnable. Ne vous conformez pas au siècle présent, mais soyez transformés par le renouvellement de l'intelligence afin que vous discerniez quelle est la volonté de Dieu, ce qui est bon, agréable et parfait.

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C'est dans Cantique de Cantique, chapitre 8, le verset 6, nous lit comme ça pour vous. Mets-moi comme un seau sur ton cœur, comme un seau sur ton bois. Car l'amour est fort comme la mort. La jalousie est flexible comme le séjour des morts. Ces ardeurs sont des ardeurs de feu, une flamme de l'Éternel. Cantique des Cantiques, chapitre 8, le verset 6. Mets-moi comme un seau sur ton cœur, comme un seau sur ton bois, car l'amour est fort comme la mort, la jalousie est flexible comme le séjour des morts. Ces ardeurs sont des ardeurs de feu, comme une flamme de l'Éternel. Cantique des Cantiques. Chapitre 8, le verset 6, c'est là que nous trouvons verset ça pour vous. En ce jeudi samedi, 16 mai 2026.

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Programme pour la même. Chaque samedi matin, 6h pour 8h. 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Je vais demander à le frère Gustave Jean-Claude, alias Blanc, pour venir chanter une belle sélection pour nous, matin, vie sans amour, pour toute bonne mère, bonne femme. Je dis bonne femme avant. C'est une bonne femme qui fait une bonne humeur. 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

lever, non. Vous levez déjà, mais oui. Levez. Pas endormi. Tiens, va souquer au point, mais oui.

C'était le feu Jean-Claude Gustave, dit blanc, qui sont chantés pour nous, pour toutes les bonnes femmes, bonnes mamans, écoutez-nous ce matin. Que mon Dieu prend soin de nous et protégez-nous, guidez-nous. Vive pour nous. Vive pour lui seul. Vive pour lui et pas lui-même seul. Jésus-Christ, sauvez-nous.

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En ouvrant Bible nous, dans Genèse chapitre 2, le verset 21 jusqu'au verset 24. Genèse chapitre 21 jusqu'au verset chapitre 6, verset 21 jusqu'au verset 24. Alors l'Éternel Dieu fit tomber un profond sommeil sur l'homme qui s'endormit. Il prit une de ses côtes. Il prit une de ses côtes et reforma la chair à sa place. L'Éternel Dieu forma une femme

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0: 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Mieux se connaître pour mieux vivre. C'était Abbé Pierre.
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samedi prochain pour un programme du même genre. Nous comptons nous te présenter au programme cela. 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

louer l'Éternel car il est bon, car sa miséricorde dure toujours. 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Jack Pascal et Jack Nelson. Que bon Dieu bénisse nous. 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Et Pierre chapitre 4, le verset 7. 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Soyez donc sages et sobres pour vaquer à la prière. 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
2: 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Il fait 76 degrés et puis vers plus tard 8h 77, à 9h 80, à 10h 83, à 11h 84 et vers midi 86, bon il est 87, c'est plus haut la montée pour journée. Mais bon 4-5 heures, 80 nuages dans le ciel là, mais pas bien la pluie. Et demain si Dieu veut, la pleuve avant température 77 degrés et puis la brise jusqu'à 87. Donc, il y a un petit pourcentage la pluie pour demain si Dieu veut, mais qui pas trop gros parce que ça c'est 45%. Et là où du 45%, on dit pas. 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
4: 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Nous voyons la chapelle paradis de Delmas, chapelle paradis, absolument, matin dans l'église Saint-Pierre de Pétionville. 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

C'est ça, il est 1h47. Comment allez-vous? Bon samedi à vous. Nous sommes le samedi 16 mai 2026. On est très ravis d'être avec vous. Cet après-midi, d'ailleurs, c'est tous les samedis, par ailleurs. 13-20 sous, compas. 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

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Bonsoir Marguerite Florida. Bonsoir Plantation. Bonsoir Miramar. Bonsoir Sheridan. Bonsoir Sunrise. Bonsoir North Miami. North Miami Beach. 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Homestead. Florida City, bonsoir et Key West, West Palm Beach, bonsoir à vous. Et ici votre station WLQY 1320 AM. Bonsoir aux visiteurs haïtiens qui sont dans la ville, puisque je dis à un festival. Et un des haïtiens, compatriotes haïtiens qui sont venus de partout. De New York, de Boston, de Canada, même d'Haïti, ils sont tous dans la ville de North Miami, puisque c'est là, ce festival d'après. Et comment c'est là? Bienvenue à vous, bon séjour ici à North Miami.

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1: Allô, allô, allô, allô. Allô, bon samedi.
2: Comment ça va?
1: Ça va bien, Gérard. Et Gérard, comment vous recevez Radio à la CAO, Gérard?
2: Je vais très bien. Et puis, certainement, parce que Raymond Cage, j'étais mon grand disciple.
1: Ah oui?
2: En primaire, on a eu jeune, nous sommes certifiés ensemble. Et puis, ma pétion, les nageurs, Michel Cotivali, qui va pour ça, comme bon. Bon, ça m'imite, c'est des fins de qu'on y a là. Raymond Cage, juste. Moi-même.
1: Waouh.
2: Ok?
1: Sujira, ça veut dire que au lever grandit nos environnements musicaux, Jira, c'est ça.
2: Oh, fini. De fait, on va dire, mais on va créer les éditions, on est tous bons amis, tout. On est ensemble. Et bons amis, c'est tout. Au moins, nous.
1: Jira, l'autre, de la Jira.
2: On est là qui vient avant hier, oui. Vous en êtes?
1: Les Gérard Saint-Flop, attendez, 13-20 dans l'heure, ça. Comment est-ce qu'elle a vibré, Gérard? Est-ce que qu'elle a vibré?
2: On n'est pas 500 descendant pour elle. Pas 500 ans, qui connaît?
1: Non, deux. Non.
2: Vous avez crasé pour tout, vous voyez?
1: Je dis, c'est deux tigres d'un alors.
2: Oh, les amis, moi, nous sommes ensemble. Je fous dans le coquille, moi. Je dégâte une vie. Je dégâte une vie, lui-même, il était à lui-même.
1: Bonsoir, okay. Bonsoir Gérard, tout à l'heure Gérard.
2: Ok.
1: Continuez à rester sur Radio. Bye bye. Bon samedi à toi.
2: Bye bye.
1: Oui, allô, bonsoir, bon samedi sur 13-20, 13-20 sous compas. Bonsoir. Oui, allô, bonsoir.
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3: 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Bonsoir à tous, on est sur 13-20. Yon gros radio, maman, tout l'autre. Et bien, avec yon gros animateur, yon bon caractère. 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
1: Bon samedi sur 13-20. Oui, allô, bonsoir. Bon samedi sur 13-20. Bonsoir. 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
1: 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On a demandé aux amis fanatiques, fermer récepteur pour nous. Il est 1h57. On est sur la force 1320 AM. Vous qui êtes de passage en Floride, à Miami. Donc vous êtes sur 1320 AM. Donc vous émettons depuis la ville de North Miami en Floride. Oui, allô, bonsoir. En on travaille. Bon samedi sur 13-20, sous compas, bonsoir.
5: Hey,
1: ma chérie, bonsoir à toi, comment y est? Waouh, comment est Radio Abtaï Bandanwa?
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1: écoute-moi, reste en ligne, ok? Attends.
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0: Oui, hello, bonsoir, bonsoir, bonsoir. Oui.
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1: 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Pour me défendre à moi. 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
0: Voilà, voilà, dame tourner, elle était souhaitée.
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C'est ça, il est 2h10. On est toujours sur WLQY 1320 AM. 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

Il est 2h16. 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

C'est ça, il est 2h19. 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
0: 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Il est 2h54. 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Je dis à son émission spéciale, relax. On était sous radio parce qu'il y a 4 heures, on a gagné en bâtonnel. 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
0: M'gonne pas à la guerre. 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
2: 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C'est ça, net. Passons bonne journée.
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C'est ça, il est 3h10 minutes. Ici Jean-René Charles sur nos ondes. Et contre la terre, Pralfini. 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

0: Ou même qui habitué dans des Radio Lumière d'Haïti tous les jours de 3h à 5h.
1: Hommage.
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1: La plus forte écoute, c'est signé ministre information communautaire sous deux passages dans Miami. 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Toute radio, c'est radio, Michel.
2: Toute radio, c'est radio. Toute radio, pas même. WLKY13VAM, c'est ça, net.
1: Mm-hmm. Donc, ce qu'on prend, c'est pas dit, dit que l'autre radio, pas radio, non. Mais question WLKY, là, ah, c'est les mêmes, les faits différence. 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
1: 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Comment peut-on entendre?
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1: Ça veut dire même si on bat de l'eau puis on a zombolière. 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
1: 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Voilà, donc c'est purement la vérité. En matière de radio, 1320, c'est la doyenne. 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

0: Oui, c'est ça, c'est ça, c'est ça. Mesdames et messieurs, bonsoir. C'est un plaisir pour l'ensemble de l'émission Batounel, chaque samedi à partir de 14h jusqu'à 5h. Et son sable dynamique qui est bien expérimenté. Alors, je voulais parler également des journalistes, c'est côté d'Andino. Et moi-même, prédicateur non, en théologien, Jean-Garry Fabien. 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Donc, on a eu 4, je dis 2 minutes, 3, 7. 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Son plaisir, son fierté, son plaisir pour l'ensemble. Je vous dis à l'émission en Batounel.
1: Oui, Gary Fabien, nous, bel et bien en Batounel. En Batounel, la Gary Fabien, c'est une ambiance chaque samedi après-midi. Mm-hmm. Donc, n'importe monde qui levé, grandit à Haïti, donc, je compte ça que ça veut dire, là, on dit en Batounel. Mm-hmm. En Batounel Lagari, il y a toujours, ouais, c'est grand monde. Mm-hmm. Bon, normalement, c'est à 90%, c'est grand monde qui est en Batounel là.
0: Ah oui.
1: Et parce qu'en Batounel là, l'ambiance qui gagne, ou bien qui dégage en Batounel là, c'est ambiance à caractère grand monde.
0: Ah oui.
1: Donc, c'est ça que nous toujours saluer tout grand monde qui déjà prend place en Batounel là.
0: Ah oui.
1: N'a absolument rappelé que l'émission en Batounel Lagari, c'est une production de Extra Express Insurance Services et puis présentée par Joseph Adrien Jules, assisté par moi-même Neglacroix ou même Gary Fabien et Précino Lubin et qui rejoint nous dans l'émission depuis presque un mois en direct de New Jersey.
0: Okay.
1: Donc, etc. Donc après-midi, on a un acteur principal, l'émission, qui c'est
0: Doudou. 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
1: Ouais, pour les intimes, c'est lui-même qui pourrait le dire nous, qui toujours dit nous d'abord qui ça qui gagnait comme contenu en Batounel là, parce que en Batounel là, c'est pas seulement quatre dominos qu'on a joué. Donc il y a monde qui vient à plume tout pour prendre note, parce qu'on connaît ces professeurs là qui pourraient le parler. Et puis en Batounel là, après-midi,
0: qu'est-ce qui fait mon pion?
1: En Batounel là. Et puis, n'a bien comme invité. Faut rappeler les amis, puisque il y a des monde qui deux passages dans Miami.
0: Ah oui.
1: faut rappeler que dans la dernière partie émission en bâtonnel là, nous toujours brasser l'idée avec un invité. Invité nous après-midi à Gary,
0: c'est Prisnol Lubin.
1: Non, Prisnol Lubin, il n'est pas invité.
0: Ok.
1: Non, mais, parce qu'il fait partie de l'équipe là.
0: Oui.
1: Donc c'est Dr. Kidney Maxime.
0: Oh, Kidney Maxime.
1: Donc nous allons parler avec en tant que candidat. Candidat au congrès américain. Donc après-midi, il est prêt à répondre aux questions moi-même et Prisnol Lubin.
0: Ah oui.
1: Donc alors, c'est ça qui a dégagé en bâtonnel là. 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
1: Doudou, bonsoir et bienvenue à la Caillou en bâtonnel.
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2: 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C'est un bâtonnel qui est dans l'air. Un bâtonnel, son émission qui est présentée chaque samedi après-midi de 4 à 5 heures. 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
2: 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Bonsoir, mesdames, mesdemoiselles, messieurs. Captez-nous, amis auditeurs, samedi de 5h à 6h. 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Et comme d'habitude, amis auditeurs, avant nous entrer dans l'air, nous mettons grand monde devant. En nous la prière, comme d'habitude. Prier, c'est parler humblement à Dieu. Il faut prier, car la prière peut vous procurer la paix de Dieu. Jéhovah, grand Dieu Jéhovah, soit loué, que le nom du grand Dieu Jéhovah soit loué, adoré, glorifié et continue de bénir cette émission. Jéhovah, créateur de l'univers, notre Père Céleste, tu es digne. Tu es digne de recevoir la gloire et l'honneur et la puissance. Parce que c'est toi qui as créé Petit Kaya et toute autre chose. Et c'est à cause de ta volonté qu'elles ont été créées et existées. Notre Père qui est dans les cieux, que ton nom soit sanctifié, que ton royaume vienne, que ta volonté se fasse comme dans le ciel, aussi sur la terre. Donne-nous aujourd'hui notre pain quotidien, pardonne-nous nos offenses, comme nous pardonnons à ceux qui nous ont offensés. Ne nous induis pas en tentation, mais délivre-nous du mal. La prière également pour le leader de la communauté haïtienne, le jeune leader civique de la communauté haïtienne, Raymond Emmanuel, qui est de nous, la famille immigration, la communauté. Et la prière pour tout le monde en général, qui est de nous dans le programme. Que la majesté de Dieu Tout-Puissant me soutienne et me protège. Que sa bonté éternelle me conduise. Que sa charité sans borne m'enflamme. Que la puissance du Père me conserve. Que la sagesse du Fils me vivifie, que la vertu du Saint-Esprit soit toujours de moi et mes ennemis, tant visibles qu'invisibles, qu'il en soit. Béni soit, mes auditeurs, le Dieu et Père de notre Seigneur Jésus. Amis auditeurs, Pitika, Vendré dans l'air, immédiatement, toute la musique, de la bonne musique, le meilleur de la musique, à que Pitika.
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9: Et merci. Et sous notre salle, nous avons également bonne fête à M. Al Baguidi. M. Al Baguidi, M. t'es bien fêté. Hier soir, M. Baguidi, encore une fois, bonne fête et je vous souhaite toutes les bonnes choses. Mesdames, Messieurs, c'est déjà samedi 16 mai 2026. Vous êtes sur l'émission Petite Caille. C'est tous les samedis à pareille heure. C'est presque un demi-siècle depuis l'émission ça a fait. Et il est exactement 5h avec 10 bonnes minutes. Au micro, votre humble serviteur, Aubry Blaga.
10: Greeting to all my friends and listeners. It's great to be with you today. Great also, I am here. Nous pralvoy monter. Nous tenons le flambeau haut et fort from now jusqu'à la dernière minute pour vous accompagner. Aubry Blague, qui sera toujours avec vous.
11: Associé.

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1: Gana, bonsoir.
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1: Bonsoir Père Obad, bonsoir Dantinor, bonsoir Gary Fabien, bonsoir Basile Jean-Bertol, bonsoir Sony, Père Enforme, bonsoir Sister Marie-Loude Métélis, bonsoir Gounel Tipas, pour les intimes. 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
2: Merci, la population haïtienne tout entière. Après avoir le directeur général de passage ici à Miami. Merci Raymond Emmanuel, le jeune leader de la communauté haïtienne, qui t'a annoncé une manifestation.
3: Moi, dis-nous une fois encore bonsoir. Je vais me présenter nous, Raymond Emmanuel. T'as compris toujours dit, l'épine dorsale de cette communauté. Il y a un chaque jour, aux communautés, il y a un leader, pas un leader. 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
5: 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Là, nous connaissons qui, justement, c'était dans. Alors, c'est pas 18 mai, non, c'est 18. C'est le 12 novembre. Donc, vous voyez, mais c'est toutes ces débats. C'est des dates extrêmement importantes pour nous-mêmes dans l'histoire du pays d'Haïti. 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

Saint Créateur de l'univers, Dieu le Père, du Fils et Saint-Esprit, notre Père qui es aux cieux, merci pour le souffle de vie. Que ton Saint-Nom soit sanctifié. Tu es infiniment bon, grand, merveilleux, parfait et fidèle. Que ton règne vienne. Pardonne nos péchés, nos transgressions, nos iniquités, nos fautes et nos désobéissances selon ta volonté. Délivre-nous contre les maladies chroniques, contagieuses. Protège-nous contre les accidents corporels et temporels. Le lion rougissant de la tribu de Judas, qui est tiré du tissu sacré de David, a vaincu tous les esprits malins, nuisibles, visibles et invisibles. Tout cela, je te le demande, non pas en vertu de mes mérites personnels, Papa, mais au nom de ton Fils unique, Jésus-Christ de Nazareth. Alléluia, Amen, Amen et Amen. Merci Seigneur.

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5: 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Et aussi l'animatrice de cette émission de chaque samedi soir à partir de 7h. J'espère que vous allez bien. 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

Chers frères et sœurs, et chers amis auditeurs, que la paix et la grâce de Dieu soient avec vous. 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Et dans le moment ça, de pouvoir laisser arriver, on met connaît que c'est docteur Yves André Lamy, pasteur, serviteur de l'Éternel, sentinelle de l'Éternel qui venait avec un terrible ça pour même pour nous capables de la grandeur de Dieu. 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Ça, nous va parler de ça tout. 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Et c'est le rôle de la sentinelle de Dieu. C'est de dire la vérité, rien que la vérité. Ésaïe 66, l'Éternel te dit, va place la sentinelle, qu'elle annonce ce qu'elle verra. Donc, si la sentinelle ne fait pas son travail, eh bien, Dieu a demandé le compte. Parce que lors où une sentinelle placée sous poste, pour lui faire un travail, c'est bagaille à respecter. Parce que la vie peuple là, non, elle, donc c'est ça que fait depuis longtemps, nous-mêmes, bon Dieu, mettez-nous pour nous capables de parler pour lui, et là, n'a pas vu, nous obligés de dire vérité, et rien que la vérité. Donc, l'élément des sentinelles-là, qui s'allouait, eh bien, sentinelles-là, dit-lui, ouais, des cavaliers sur des ânes, des cavaliers sur des chameaux, et la sentinelle était très attentive. Puis la sentinelle crie comme un lion. Seigneur, je me tiens sur la tour toute la journée et je suis à mon poste toute la nuit. Et voici, il vient de la cavalerie des cavaliers, deux à deux. Et la sentinelle prit la parole et dit, elle est tombée, Babylone, et toutes les images de ses dieux sont brisées par terre. Dès que la Bible dit pour nous annoncer, le rôle de la sentinelle, c'est annoncer sa loi. Eh bien, il dit, il voit Babylone n'a tombé. Et Babylone n'a tellement tombé, même image, Dieu et statue que l'Église l'a donné, il est tombé par terre, il est brisé. Et sentinelle-là, il criait encore, il dit, sentinelle, que dis-tu de la nuit, sentinelle? Que dis-tu de la nuit? La sentinelle répond, le matin vient et la nuit aussi. Si vous voulez interroger, interrogez. Convertissez-vous et revenez. C'est ce que l'Éternel demande. C'est la conversion et le retour de toute âme et qui l'abandonne. Donc, Dieu veut sauver chacun de nos bien-aimés, mais lui placer sentinelle là pour mando, pour convertir. Et leur fin converti pour retourner vers une journée. C'est ça que fait dans Isaïe, chapitre 21, verset 6 à, chapitre 21, verset 6
11, on nous dit jusqu'à 12. Donc, là où l'île, ou après, bon Dieu, placer sentinelle-là pour sentinelle-là, annoncer la vérité. Maintenant, dans Ézéchiel 33, verset 6, il dit, si la sentinelle, c'est là le problème, si la sentinelle ne fait pas son devoir, eh bien, elle aura compte à rendre, non seulement pour sa vie, mais aussi la vie de ceux qui vont périr, parce que la sentinelle, hein, d'annoncer ce qu'elle voit. Donc, bien-aimé, puisque en tant que sentinelle, nous n'avons pas de sang à payer, même pour ma propre vie, comme je dis, puisque je suis la sentinelle de Dieu, donc je dois vous annoncer la vérité, rien que la vérité. C'est pour cette raison, ce soir, frères et sœurs, chers amis, auditeurs, nous voulons comme ça, et le Seigneur m'a dit pour repentir, sortir dans Babylone, non, parce que Babylone, non, a trompé un peu le monde. J'ai quelqu'un doit faire ceci, si la sentinelle voit venir le paix et ne sonne pas de la trompette, si le peuple n'est pas averti et que le paix vienne enlever à quelqu'un la vie, celui-ci périra dans son iniquité, mais je demanderai son sang à la sentinelle. Donc, tu vois ici bien, hein, la sentinelle a une grande responsabilité parmi le peuple. C'est d'annoncer le peuple la vérité. Et puisque Dieu dit dans sa parole, si la sentinelle ne fait pas son travail, si elle n'annonce pas le danger qu'elle voit venir pour le peuple, eh bien, si le peuple meurt dans son iniquité, mais ça, même s'il mourit dans l'iniquité, lui, mais bon Dieu dit, c'est sentinelle, là, elle va demander compte, parce que la sentinelle ne fait pas son travail. Et comme je dit toujours, je n'ai pas de sang pour ma propre vie, voire pour les autres. C'est-à-dire, je dois dire la vérité, rien que la vérité. 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Ce qui s'allie, c'est que dans le dernier temps, juste après, elle vivait avec foile. C'est ça, verset a dit. Dans le dernier temps, juste après, il vivre avec foile. Donc, bien aimé, dans le dernier temps, ça, si vous venez avec Mac de la Bête, ou pas qu'à venir acheter ni vendre, il y a un monde qui dit, l'église a bien été enlevée. M'pas qu'on côté où est ça. Donc, c'est le pasteur qui est tellement tête en bas avec Bible là. La Bible dit comme ça que, Jésus t'a dit, les mêmes qui boit vête, il a boulé, les mêmes qui boit chèche, il a flambé nous. Jésus-Christ a dit encore, des trous terre pour y habiter, les oiseaux ont des nids, mais le Fils de l'homme n'a où se reposer sa tête. C'est-à-dire, Jésus-Christ fait qu'on est, on va bien suivre lui, il n'est pas doux, on va bien bienheureux, parce que lui dit, puisque le monde me hait, le monde vous haïra aussi, parce que si vous étiez du monde, le monde aimerait ce qui est à lui, puisque vous n'êtes pas du monde, le monde vous hait. Donc, il dit, c'est ça, il connaît le monde, après, il tout le monde qui a servi mon Dieu. C'est-à-dire, il parle de le monde ici, c'est le monde des hommes, parce que dans la Bible, il y a plusieurs mondes, il y a trois mondes. Le monde créé, le cosmos créé par Dieu, ça c'est toute la nature, la mer, les oiseaux du ciel, les bêtes des champs, les hommes, etc. C'est le monde créé par Dieu, l'univers, le soleil, la lune et les étoiles, etc. Ça, c'est le monde créé par Dieu. Mais il y a aussi le monde que Dieu dit, il a tant aimé. C'est pourquoi il nous a envoyé Jésus-Christ pour venir mourir, donner sa vie pour nous. Donc, chers frères et sœurs, ça, c'est le monde des hommes.
les habitants. C'est ça que fait dans Isaïe 1er, verset 2, il dit, je écoute et prête l'oreille, car je parle à des hommes, je parle à des enfants. Dieu lui dit, terre, ciel, prête-moi, parce que m'a parlé à Timon Mayo. Lui dit, le bœuf connaît son possesseur et l'âne l'accueil de son maître. Mais Israël ne connaît rien. C'est-à-dire, Israël, comme au peuple qui est de Dieu, et qu'on est à nous-mêmes qui peuple bon Dieu, lui dit, mon peuple n'a point d'intelligence parce que nous quittons mon Dieu dans l'adorer faux Dieu. Par ça, bon Dieu parle. Et non seulement bon Dieu parle, moi je voulais dire non comme ça que, l'immander nous pour nous quitter le monde là. Qu'on y a, nous, un monde créé par Dieu, et nous, un monde que l'idée remet, c'est les hommes, c'est pas bête, le remet comme ça, c'est nous, en tant que humains, créatures, qui fait à l'image, lui. Donc, nous t'as dit matin, selon une question que vous pourrez te poser, nous dit depuis longtemps, bon Dieu t'a toujours considéré nous comme créatures, comme servantes, mais pas considéré nous comme petites, lui. C'est Israël qui était gagné comme nation, peuple, lion, armée qu'il a établi sur la terre. Mais cependant, avec la venue de Jésus-Christ, puisque nous pas de petit bon Dieu, et la Bible dit Dieu, son seul petit qu'il était gagné, c'est Jésus-Christ, ou bien Yahshua, lui qui s'est fait l'hypothé non Yahshua, c'est parce que non ça a dérivé de Yahweh, qui est le vrai nom de Dieu. 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C'est ça que fait dans Jean 1er, lui dit, la lumière était venue chez les siens ne l'ont point reçu, mais à tous ceux qui l'ont reçu, à ceux qui croient en son nom, elle a donné le pouvoir de devenir enfant de Dieu. Donc cette lumière étant venue dans le monde pour sauver le monde. Ça, c'est la parole qui s'est faite chair. La parole de Dieu s'est faite chair. Et maintenant, la parole de Dieu, je ne veux pas recevoir comme Jésus-Christ qui te prend en forme, qui te prend en chair. Eh bien, il y a tout le monde qui recevoir qu'on y a une petite, mon Dieu. C'est ça que je dis à tout le monde qui a nous, tout ça, pourquoi accepter Jésus pour sauver, pour baptiser. Jésus t'a dit, Nicodème, dans Jean 3, né de nouveau pour baptiser ou pas carrer les petits de mon Dieu.

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Il t'a créé nous comme créature. Et dans tant longtemps, il t'a connu les nous, servantes, serviteurs, et lui-même, il t'a, nous t'a connu les seigneurs, nous. 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Eh bien, dans le Nouveau Testament, il vient papa nous par rapport à Jésus. Mais nous accepter Jésus, il va nous pouvoir pour nous venir petit de bon Dieu. Et qui naît non selon la chair, mais selon l'esprit. C'est ça que fait bon Dieu, c'est adopter, l'adopter nous. Puisque Satan te guette en cueille nous, te guette en prend nous, il te guette en fait nous, vine mon pâle dans le jardin d'Eden, non? 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Eh bien, avec le sang de Jésus, qui a prouvé tout le monde qui a accepté l'eau, tant qu'on te dit Nicodème, mon saillot qui croyait, il doit baptiser, c'est-à-dire, il doit engager avec mon Dieu. Il te dit Nicodème, il faut naître de nouveau. Nicodème te dit comment mon café grand monde, pour le donner petit monde, pour le repasser dans votre maman, pour le naître de nouveau. Jésus-Christ dit, attention Nicodème, je vais parler spirituellement avec ou pas qu'à comprendre. Et malgré que je ne parle pas la voix des choses terrestres, on ne peut pas comprendre. Et si je parle le langage spirituel ensemble avec vous, bagaille qui est dans le ciel, la pirette. Et puis il dit, c'est pour naître de nouveau, pour baptiser, pour venir petit, bon Dieu, après avoir recevoir le Saint-Esprit. Donc, chers frères et sœurs, pour être enfant de Dieu, il faut accepter Jésus-Christ pour le sauveur de l'humanité. Avec ça, Jésus lui-même nous donne le pouvoir de devenir enfant de Dieu. Frères et sœurs, pas gagner un pile commentaire sur ça, pas penser où c'est petit bon Dieu parce que où sont humains. 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Ouais, lorsque ou à l'état brut, ou à l'état naturel, sauvage, parce que l'homme est un animal raisonnable parmi toutes créatures, ou son animal tout, parce que mettre l'Esprit avant, même gens, les 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Et la Bible dit, nous sommes animal raisonnable. Mais maintenant, pour nous vivre petit, bon Dieu, il faut que nous acceptions Jésus. Sans ça, nous ne sommes pas capables de sauver. Donc, pas de mentir la donne. Et grand pile monde, nous sommes capables de vivre sur la terre, vous pensez aussi petit, bon Dieu. Non, il faut accepter Jésus pour sauver, pour baptiser, pour venir naître de nouveau. La Bible dit, les choses anciennes sont passées, voici toutes choses sont devenues nouvelles. C'est-à-dire, lorsque vous acceptez Jésus, lorsque qu'on a fait toutes nos séries de vieux bagages, vous convertir, pas faire encore. Eh bien, frères et sœurs, c'est pour ça qui fait que nous voulons dire ou comme ça, tant pis, frères et sœurs, vous remettre la vie au bail, bon Dieu. 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Et c'est vérité, m'a dit, il faut chercher mon Dieu pour mon Dieu qui a révélé au bas. Et je crois mentir que je ne dois pas mentir en tant que serviteur de Dieu. Il y a des gens qui ont dit que ça, oui, la Bible dit qu'on ne peut pas augmenter, on ne peut pas retrancher, ça la Bible dit. 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

0: 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C'est l'Église qui baille la Bible. 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C'est pas ça la Bible dit. 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Comment fait que Paul fait dans la Bible là? 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Paul était au pied des Juifs. Il a reçu des lettres pour aller persécuter les chrétiens jusqu'en Syrie. Parce que l'Église était fondée avant Bible à venir. C'est ça que fait l'Église, pas fondée sur la Bible, mais l'Église fondée sur Jésus-Christ. 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Jésus lui-même étant la pierre angulaire. 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Les lui jeune Jésus est mort, il est ressuscité, Jésus monté dans le ciel. Et c'est ça que fait, c'est sur des témoignages des gens qui étaient témoins oculaires et auriculaires de ça qui était passé, oh. Et puis lui-même, il vient avec Christ. C'est ça le dit dans l'introduction du livre, là. 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